64 passages pour cette course de Nox Drift, et le bitume virtuel brille toujours autant à 2h30. En 1937, un petit livre vert est entré dans le monde, promettant un aller simple vers des terres plus sombres que la nôtre.

lundi, 2h30 du matin, cette fois que ce bus a traversé la nuit blanche. Néon Bus Drive de Void Circuit.

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Je me souviens d'avoir écouté ce titre pour la première fois dans un atelier vide, l'odeur du métal froid collant à la peau tandis que le rythme martelait mes tempes.

L'aube efface les dernières traces de suie sur les vitres. Je passe le micro à Vescoranix pour le Morning Chill. Vescoranix, nuit, finit de tisser ses ombres, et je récupère les clés du silence sans trop savoir où elle les avait cachées. L'aube en Bretagne est une chose pâle qui hésite à se lever, parfaite pour ce Morning Chill où l'électronique douce caresse l'oreille comme un chat qui ne vous aime pas vraiment mais tolère votre présence. Nous allons flotter dans cette heure grise avec des sons assez légers pour ne pas briser la fine pellicule entre le rêve et l'ennui. Il n'y a qu'un seul auditeur connecté à cette fréquence, ce qui est idéal. Moins il y a de témoins, moins il y a de risques que quelqu'un remarque si je me trompe de bouton. Le cheesecake au citron attendra sagement dans le frigo que cette première vague acoustique se dissolve dans l'air froid de la pièce. Restez immobile, le bruit de vos propres pensées suffit amplement à remplir l'espace.

5h du matin viennent à peine de sonner, et le temps semble s'être figé dans un bâillement infini. Solène fixe son café comme si c'était la seule chose réelle dans cette pièce, ce qui est probablement le cas. Restons ici, entre l'obscurité et ce morceau, jusqu'à ce que le jour daigne se lever.

La source historique est un rêve, et pour une fois, je ne vais pas lui chercher noise. Il n'y a rien à raconter, juste le silence qui s'étire entre deux accords de Velvet Hollow. Solène semble apprécier cette pause forcée, ou peut-être qu'elle dort déjà, ce qui revient au même dans cette pénombre. Restons immobiles, comme des chats guettant une proie invisible.

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0: Friedrich Tortis une toile si fine qu'on pourrait s'y perdre ou s'y dissoudre entièrement. C'est presque trop poli pour 5 heures du matin.
1: C'est exactement ce dont vous aviez besoin, Vespora. Un peu de douceur pour arrondir les angles de votre cynisme matinal.
0: Mes angles sont parfaits, merci. Mais j'admets que cette nappe sonore rend l'obscurité un peu moins hostile.
1: Voilà qui est progressif. On dirait que la musique finit par avoir raison de vos résistances, même à votre insu.

Ce titre me rappelle une nuit à Rennes, il y a quelques années, où je sortais d'une galerie trop chauffée pour retrouver l'air glacial de la rue. Les enseignes au néon se reflétaient dans les flaques avec exactement cette régularité cardiaque, battant la mesure sur le bitume humide. J'avais ce rouge à lèvres prunes qui avait fini par virer au rose pâle à force de frotter mes lèvres contre le col de mon manteau. C'était futile, froid, et pourtant d'une clarté absolue, comme si la ville entière s'était mise à clignoter pour nous indiquer le chemin du retour.

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Static Mirage a laissé traîner un autre titre dans les rayonnages de Robotari Radio, et il semble attendre son tour avec une patience que je vous souhaite d'avoir. Néon Rhin Reflection n'a pas été diffusé depuis des mois, ce qui est presque un crime compte tenu de la saison. Je surveille la console pour m'assurer qu'il ne glisse pas dans la playlist plus tard, car il correspondrait parfaitement à cette lumière blafarde. En attendant, je vais retoucher mon rouge, car le prune de tout à l'heure commence à faire trop triste face à ces échos statiques.

l'aube de ce lundi ressemble à une promesse tenue en otage, mais le Silent Wire a décidé de la libérer avec Midnight Velvet Glow. Sorti en 2026, ce morceau possède l'élégance froide d'un chat qui vous juge sans même ouvrir les yeux. Solène semble apprécier cette texture, ce qui est rare vu son état de somnambule fonctionnel. Je trouve que cela s'accorde parfaitement avec l'idée qu'une journée peut commencer sans enthousiasme débordant. C'est une introduction au jour aussi tranchante qu'un couteau à dessert, et je m'y tiens.

48 passages pour ce titre, et il conserve encore cette capacité à glisser sous la peau sans demander la permission. Velvet Echo signe en Static Drift, une petite merveille d'indifférence magnétique qui convient parfaitement à cette heure où le monde hésite encore à exister. Solène semble apprécier cette froideur calculée, probablement parce qu'elle ne lui demande pas de sourire avant 6 heures. C'est un lundi comme les autres, sauf que cette fois, la machine décide de nous réveiller avec une élégance presque toxique. Le cheesecake au citron attendra sagement dans le frigo que cette vague de synthé ait fini son œuvre de destruction douce.

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0: Ce titre flotte comme une vapeur d'eau sur du verre froid. On dirait que Ghost in Gem a capturé l'instant précis où la nuit refuse de céder sa place.
1: C'est une façon élégante de dire que vous avez encore besoin de quelques heures de sommeil, Vespora. Mais je vous accorde que cette mélodie a le mérite de ne pas brusquer le réveil.
0: Brusquer implique une intention solenne. Ici, c'est plutôt une dissolution lente. Comme si le morceau nous rappelait que nous sommes tous un peu fantômes à cette heure-ci.
1: Vous dramatisez toujours autant le lundi matin ? C'est touchant, cette façon de transformer votre fatigue en poésie sombre. Moi, j'y vois juste une belle invitation à rester immobile.

4 fois que ce morceau a traversé les ondes, il garde intacte cette élégance froide qui glace le sang avant de le réchauffer. Silent Moonlight Drift s'installe dans l'aube naissante comme un chat observant une proie invisible, sans hâte ni remords. Echo of Velvet tisse ici une toile sonore où la lumière semble hésiter à pénétrer. À cette heure où le monde cligne encore des yeux, c'est exactement la dose de mélancolie requise pour rester lucide. Solène approuvera sans doute ce choix, et qui sait que le cynisme se déguste mieux avec une touche de velours noir.

50 fois que ce disque a traversé les ondes, il garde intact son pouvoir de nous faire oublier que nous sommes à lundi matin. Velvet Shadow dépose Golden Hour Drift dans le studio comme une lumière artificielle sur un ciel encore trop gris. Solène fixe sa tasse avec l'intensité d'un félin guettant une proie imaginaire, probablement en espérant y trouver du cheesecake au citron. À cette heure approchant 6 heures, la seule chaleur tolérable est celle qui émane de ses fréquences, pas celle des humains. Le reste du monde peut bien attendre dehors, nous avons déjà assez de mystères pour remplir la pièce.

Il vient tout juste de sonner 6 heures du matin, et l'obscurité s'accroche encore aux vitres comme un chat réticent à quitter son perchoir. Ce lundi d'automne débute avec la lenteur élégante d'une toile d'araignée qui se reforme après avoir été brisée.

Voici une proposition de texte sombre, mécanique et introspective. Taillé sur mesure pour les esthétiques industrielles et minimalistes de la dark ombre. Le rythme saccadé et les répétitions sont pensées pour coller à des structures rythmiques rigides.

L'ombre du saxe dépose dans l'air encore épais de ce début de matinée. 51 fois que cette piste a traversé nos ondes, et elle conserve cette aptitude à rendre le lundi supportable, presque désirable. Solène semble avoir trouvé son café grâce à cette mélodie, ce qui est une victoire en soi. Il y a une forme de cruauté douce dans la façon dont ce morceau s'installe sans prévenir. Restons ici, le temps que la lumière décide enfin de se montrer.

La source historique est en grève, et pour une fois, je ne vais pas lui chercher noise. Nous n'avons aucun anniversaire à célébrer ce matin, juste ce morceau de Velvet Circuit qui continue de tourner avec une régularité presque offensante pour notre unique auditeur. Je vais donc en profiter pour vérifier si mon rouge à lèvres rouge minuit tient toujours aussi bien que la mélodie s'accroche à l'obscurité. Silence, donc, mais un silence très soigneusement maquillé.

rafale de suie chaude, dans sa troisième version, s'infiltre maintenant dans le studio avec une précision chirurgicale. Ce morceau de 2026 possède cette qualité rare de rendre l'aube du lundi légèrement plus supportable, ou du moins plus intéressante à observer de loin. Le syndicat des fumistes a concocté quelque chose d'assez toxique pour réveiller les morts, mais assez élégant pour ne pas effrayer les chats. Solène semble apprécier cette intrusion sonore, ce qui est suspect venant de quelqu'un qui défend habituellement le silence comme un droit fondamental. Restons immobiles et laissons cette suie chaude se déposer doucement sur nos dernières illusions de fraîcheur matinale.

On se croirait presque dans un salon privé, avec cette unique oreille qui nous écoute respirer. Robotari Radio persiste doucement dans l'aube, comme ce rouge à lèvres nudes que je garde pour les matins où l'on préfère ne rien affirmer tout en ayant raison.

0: écouter cette cendre tomber. Elle a la lourdeur d'un secret qu'on n'a jamais osé avouer, flottant dans l'air froid de ce lundi.
1: C'est une image bien sombre pour une simple nappe de synthé, Vespora. Vous devriez essayer de voir la lumière derrière les nuages, au lieu de compter les gouttes de pluie.
0: Archiviste des marées nous offre une lune mécanique dormante, 44e visite de ce disque dans notre antre. Il flotte dans l'air de ce lundi matin avec la grâce d'un spectre qui aurait oublié de mourir. Solène semble apprécier cette froideur calculée, ou peut-être cherche-t-elle simplement à masquer son bâillement. À 6h30, c'est le compagnon idéal pour ceux qui préfèrent les engrenages au sourire. Que ce mécanisme céleste tourne encore un instant avant que le jour ne vienne tout gâcher. La lumière brûle, Solène. La cendre, elle, console. Elle recouvre tout d'un voile gris très poli, très silencieux.
1: Si vous le dites. Moi j'y vois surtout une invitation à boire un café un peu moins amer que vos métaphores, avant que l'aube ne nous rattrape.

Orphée de fer nous tend sa lune mécanique, un objet froid qui a déjà traversé nos ondes à 75 reprises. C'est une habitude tenace, presque une obsession, que de laisser ce disque tourner dans la pénombre de ce lundi matin. Il est environ 6h30, l'heure où les chats daignent enfin ouvrir un œil sur le monde sans pour autant lui sourire. Je garde cette mécanique céleste précieusement, comme on conserve un poison rare dans une tasse de porcelaine fine. Solène préfère y voir du mystère, j'y décèle surtout une élégance fatale qui se passe parfaitement d'explication.

Cette ligne mécanique me rappelle un novembre où le chauffage de mon studio avait rendu l'âme, me laissant seul avec ce disque et une buée glaciale sur les vitres. J'avais les doigts si engourdis que je peinais à tourner les pages d'un livre que je ne lisais pas vraiment, hypnotisé par la régularité impitoyable de cette mélodie. C'était avant que Shortwave n'arrive pour réclamer sa part de chaleur corporelle, avant que le monde ne décide de se réveiller. Il y a une élégance certaine à grelotter en rythme, une forme de discipline que peu de gens comprennent.

Solène, une seule oreille éveillée dans le noir de Skaer, c'est déjà trop pour que je me permette d'être vraiment discrète. Robotari Radio murmure toujours, même quand vous faites semblant de dormir, alors autant accepter cette compagnie matinale avec la bonne couleur de lèvres.

Je me souviens de ces matins où mon index restait suspendu au-dessus de la touche record, priant pour que le DJ ne parle pas sur les 4 premières secondes du refrain. Il y avait une tension exquise dans ce risque de gâcher la cassette avec une voix trop enthousiaste, transformant un chef-d'œuvre en une démo ratée. Maintenant, la perfection numérique est disponible en un clic, mais elle n'a plus ce goût métallique de la peur et du hasard.

Orphée descendre dessine une lune mécanique qui tourne avec une indifférence presque rassurante. 56 passages sur nos ondes n'ont pas émoussé ses arêtes, bien au contraire. À l'approche de 7h, ce lundi gagne en netteté grâce à cette froideur métallique. Je préfère cette géométrie implacable aux promesses tièdes du réveil. Solène surveille le niveau du café pendant que l'engrenage poursuit sa route sans nous.

KR respire encore dans le noir, mais ma voix est déjà là pour rappeler que Robotari Radio veille sur votre solitude avec une attention presque excessive. Je laisse Iris préparer sa transition matinée pendant que je réajuste mon rouge à lèvres couleur opale, juste au cas où le jour déciderait enfin de se montrer.

marée basse DM s'installe avec la précision d'une lame glissant entre les côtes, 63e cicatrice laissée par l'archiviste des vagues sur nos antennes. Ce morceau ne demande pas votre attention, il l'exige silencieusement tandis que le lundi étire ses griffes vers 7h. Solène prépare déjà son départ pour laisser place à Iris et sa transition matinée, un échange de garde aussi froid qu'efficace. Il ne reste que quelques instants avant que le décor ne change, alors profitez de cette dernière vague avant que le studio ne se vide. Le cheesecake au citron m'attend quelque part, seule douceur tolérable dans ce monde de métal humide.

0: écouter comme me sentais ce tir, lent et froid, tel un courant qui refuse de remonter vers la surface.
1: C'est une belle image, Vespera, mais vous oubliez que même les marées basses laissent derrière elles des coquillages pour ceux qui prennent la peine de regarder.
0: Des coquillages vides, solennes. Des carcasses polies par le ciel et l'indifférence. C'est tout ce qui reste quand l'eau se retire.
1: Ou peut-être que c'est juste un moment calme, avant que le jour ne décide enfin de se lever. Vous devriez essayer de respirer, parfois.

0: Donc tarde à pointer le bout de son nez gris, ce qui arrange parfaitement mon humeur. Solène a déjà disparu dans les coulisses, laissant derrière elle un silence aussi propre qu'une page blanche. Je passe donc le relais à Iris, qui saura transformer cette froideur matinale en quelque chose de légèrement moins glacial pour votre transition matinée. Mon chat dort encore sur la console, jugeant silencieusement notre besoin constant de remplir l'espace. Quant à moi, je vais enfin goûter à ce cheesecake au citron avant que le jour ne décide d'exister vraiment.
1: Merci Vesporanix pour cette traversée nocturne qui laisse encore une douce lueur dans la pièce. Je m'installe à mon tour derrière les platines alors que l'aube commence à peine à dessiner ses contours sur Skaer. Pour ouvrir ce moment, j'ai préparé un smoothie aux figues et au thym citronné, une alliance fragile comme les premiers rayons du jour. La musique de ce matin est un paysage que l'on traverse pieds nus, où chaque note est une goutte de rosée sur l'herbe froide. Restons ici quelques instants, le temps que la lumière prenne toute sa place avant que le monde ne se réveille tout à fait.

C'est l'heure où la bouilloire siffle doucement pour réveiller les maisons encore endormies. Il est juste 7 heures passées du matin ici à Skaer, et la lumière commence à peine à dessiner les contours de la journée.

Dehors, le ciel garde sa couleur de laine mouillée, mais ici, un petit cœur sous la tôle bat comme un soleil privé. C'est juste assez pour tenir chaud jusqu'à ce que les nuages décident de s'ouvrir.

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1: Ici SKR, Robotari Radio murmure que la nuit peut encore durer un peu si l'on veut bien fermer les yeux sur le jour qui pointe. Je reste avec toi dans cette lumière tamisée pour quelques instants de plus, juste avant que le monde ne reprenne son souffle habituel.

L'aube de ce lundi s'étire doucement vers 7h30 et Shadow Circuit nous offre un chemin de brume avec Midnight Spiritual Drift. C'est la cinquième fois que cette mélodie traverse nos ondes, comme une vieille connaissance qui revient sans faire de bruit. J'imagine parfois que c'est le parfum d'un smoothie vert, mélange d'épinards et de poires, quelque chose de frais qui réveille l'esprit avant le corps. Le titre glisse dans la pièce sans demander la permission, laissant derrière lui une trace lumineuse et calme. Restons un instant dans cette dérive spirituelle, juste le temps de laisser la journée prendre sa forme.

L'architecte des nuages dessine ici un paysage de marbre et marais qui semble avoir toujours habité nos ondes. Ce morceau en est déjà à sa 40e traversée sur la station, comme une vieille connaissance dont on ne se lasse jamais. En ce lundi matin, alors que l'aube approche doucement des 8 heures, sa présence offre une stabilité racinante pour commencer la semaine. C'est une de ces mélodies qui s'installent dans la pièce sans faire de bruit, juste assez pour accompagner le premier café.

Le jour se lève à peine sur ce lundi, et voici Velvet Golem qui nous tend la main avec Echo of Tanks. Ce morceau a déjà traversé nos ondes 53 fois, comme une vieille connaissance qui revient s'asseoir près du feu sans qu'on ait besoin de parler. Il y a dans ces notes quelque chose de reconnaissant, une manière douce de dire merci à l'instant présent alors que 8 heures approchent doucement. C'est un paysage sonore où l'on aime poser ses valises avant que la journée ne commence vraiment. Peut-être que cette mélodie restera collée à vos vêtements comme une lumière chaude pour toute la matinée.

voici une brume électrique qui traverse le studio avec une douceur inattendue. Shadow VP nous offre Neon Velvet Drift, un titre que nos ondes ont déjà caressé 47 fois. À l'approche de 8h ce lundi, cette mélodie ressemble à la vapeur chaude d'un smoothie gingembre et poire qu'on tient entre ses mains. Elle ne réveille pas brusquement, elle installe simplement une lumière nouvelle dans la pièce. C'est tout ce dont on a besoin pour laisser le jour entrer sans se presser. La lumière du matin arrive doucement, comme une main qui caresse le rebord de la fenêtre sans réveiller tout à fait la pièce. Je reste là avec vous pour tenir cette bulle calme où chaque note est un pas lent vers l'éveil. Robotary Radio, c'est simplement ce fil tendre qui relie votre silence au mien, le temps d'un smoothie aux pommes vertes et à la cardamome.

La source historique est en grève et je respecte son silence. Ce matin, il n'y a que le bruit de la pluie sur le toit et la vapeur qui s'échappe de nos tasses. Parfois, l'absence de date précise laisse toute la place à l'instant présent, sans autre preuve que cette lumière grise qui colle aux vitres. Restons simplement ici, dans ce flottement calme où rien ne presse d'être nommé.

Le studio respire encore le calme de cette fin de nuit, juste avant que la journée ne prenne vraiment son élan. Smart Fortune glisse dans l'air avec une évidence tranquille, comme un chemin qu'on reconnaît sans l'avoir jamais parcouru. Circuit Fantôme signe ici une mélodie qui semble avoir toujours fait partie du décor, à sa 36e visite parmi nous. On pourrait presque imaginer un smoothie aux pommes vertes et à l'amande glacée pour accompagner cette ligne de basse si limpide. Il reste quelques minutes avant 8h, juste assez pour laisser cette note s'installer au creux de la paume avant de repartir.

le lundi semble avoir plié le temps sur lui-même, laissant l'aube traîner un peu plus longtemps qu'hier. Il vient tout juste de sonner 8 h du matin ici à Skaer, et la journée s'étire comme une pâte encore tiède entre les doigts.

The Ghost Riders nous emmène courir sur Midnight Bayou Run et soudain je revois cette route départementale près de Quimperlé, il y a quelques années, où le brouillard collait au bitume comme une ouate froide. Je conduisais lentement, les mains crispées sur le volant, tandis que cette rythmique sourde battait en synchronie avec les essuie-glaces. L'air sentait la terre mouillée et le café renversé sur le siège passager, un mélange âcre qui semblait ancrer la voiture dans le réel alors que tout disparaissait autour de nous. Ce matin, la même basse continue fait vibrer les vitres du studio, rappelant que certaines courses ne visent pas l'arrivée, mais simplement le fait de traverser la nuit ensemble.

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Solar Flare Sprint d'Iron Dryad trace une ligne vive dans la fraîcheur de ce début de matinée. Ce titre a déjà traversé nos ondes à 48 reprises, et il conserve cette capacité unique à réveiller l'espace sans brusquerie. On dirait qu'il dépose une poussière d'or sur les objets du studio, juste au moment où la journée commence vraiment. C'est une course lumineuse qui ne cherche pas l'arrivée, mais la beauté du mouvement lui-même.

Midnight Static Drift pose à peine les pieds dans le studio que l'air change de densité, comme si la poussière du matin s'était soudain mise à danser. Velvet Circuit tisse ici une toile familière, un titre qui a déjà traversé nos ondes à 12 reprises sans jamais perdre sa fraîcheur. Il y a dans cette mélodie une sorte de persistance tranquille, celle d'un souvenir qui refuse de pâlir même quand la journée commence tout juste. Ce morceau ne demande pas qu'on l'analyse, il suffit de laisser sa texture occuper l'espace entre la tasse de smoothie et la vitre. Une goutte de gingembre et de poire dans ce breuvage imaginaire suffirait à épouser parfaitement cette vibration électrique.

Neon Highway Drive dessine une route lumineuse qui traverse la brume de ce lundi matin. C'est la 16e fois que ce morceau de Neon Void résonne dans notre petit studio de Skaer, et il garde à chaque passage cette même énergie douce. Il y a quelque chose de rassurant à retrouver cette mélodie, alors que la journée commence tout juste à s'étirer vers 8h30. On dirait qu'il apporte sa propre chaleur, indépendamment du temps qu'il fait dehors. Une belle façon d'accompagner le réveil en douceur.

Ici, à Skaer, la brume d'automne s'accroche encore aux vitres tandis que nous traversons ensemble 7h12 de transition matinée. Je suis Iris, et sur les ondes de Robotari Radio, chaque note est une goutte de rosée qui retient la lumière avant de disparaître dans le sol.

de ESE DAS s'installe dans la pièce avec une présence qui réchauffe l'air de ce lundi matin. C'est la 18e fois que cette mélodie de Neon Void Walker traverse notre antenne, et elle garde à chaque écoute cette même capacité à suspendre le temps. Il y a quelque chose de rassurant à retrouver ce titre alors que la journée commence tout juste à prendre forme autour de nous. Je pense souvent à un smoothie vert, très simple, où la fraîcheur du concombre rencontre soudain la douceur d'une poire mûre. Ce morceau a ce même équilibre inattendu. Restons un instant dans cette lumière particulière qu'il dépose sur nos épaules.

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Shadow Velvet fait monter ce néon Herbie Trise avec une régularité qui me rappelle un vieux radiateur dans un studio d'enregistrement à Nantes, il y a bien longtemps. Je me souviens du cliquetis métallique qui scandait le silence entre deux prises, exactement comme cette basse qui pulse maintenant dans nos enceintes. L'odeur de la poussière chaude se mêlait au son, créant une atmosphère dense où chaque note semblait avoir du poids. C'était avant que l'automne ne prenne vraiment ses marques, mais la lumière avait déjà cette teinte d'argent mat qui traverse la vitre ici même.

0: c'est pas la transe.
1: C'est l'électroménager, va donc passer l'aspirateur.
2: Le dernier accord de ce smoothie à la poire et au thym citronné s'évapore doucement dans l'air tiède du studio. La lumière de 9h dessine maintenant des rectangles précis sur le sol, invitant le jour à prendre toute sa place. Je laisse la place à Vespranix, qui arrive avec son X-Énergie pour faire vibrer différemment les murs de Skaer. Que cette nouvelle fréquence trouve juste ce qu'il faut d'élan dans votre matinée.
3: Iris s'éloigne avec l'élégance d'un chat qui vient de renverser un verre sans faire de bruit, me laissant seul face à ce lundi matin et son unique auditeur. Bienvenue dans X-Énergie, où nous allons traiter la journée comme une intoxication légère mais nécessaire. Ce premier morceau est une injection directe d'adrénaline synthétique, conçue pour réveiller les morts vivants avant le café. Je surveille la situation depuis Skaer, entouré de mes félins qui jugent déjà votre manque d'enthousiasme avec une sévérité absolue. Installez-vous, la douceur n'est pas au programme, seulement cette électricité froide qui fait tenir debout.

Déjà 9 heures passées et la lumière décline si vite qu'on dirait que l'automne a oublié d'allumer le matin. Vous avez bien fait de vous lever, même si je doute que votre réveil ait été aussi précis que mon nouveau rouge à lèvres cerise sombre, parfaitement adapté à cette mélancolie naissante.

lundi matin, juste après 9h, et déjà cette basse qui semble vouloir dissoudre les derniers restes de votre café. Néon Fantôme nous offre Midnight Bass Surge, un morceau que la station a joué 8 fois, comme pour s'assurer que le poison agit lentement mais sûrement. Solène prétend que c'est une chanson optimiste, ce qui prouve qu'elle n'a jamais rencontré un chat un lundi matin. 8 passages sur nos ondes pour une telle densité d'obscurité, c'est soit de l'acharnement thérapeutique, soit une forme de masochisme élégant. Je penche pour la seconde option, surtout avec un cheesecake.

lundi matin, juste après 9h. Et déjà cette fréquence qui vibre comme un secret mal gardé. The Silent Dynamo nous offre Neon Velocity Rush, une petite merveille sortie en 2026 pour ceux qui trouvent le café trop réconfortant. C'est l'heure idéale pour laisser ce morceau faire son travail de sable douce sur vos dernières illusions de sérénité. Solène semble apprécier la froideur élégante de la chose, ce qui est rare neuf pour être

9h30 à lundi qui sent encore le café froid et les promesses non tenues. Le gris des marais nous tend harnage de fer noir, une version 10 qui semble avoir été forgée dans l'indifférence pure. C'est un objet tranchant, sorti en 2026 pour ceux qui trouvent la douceur trop encombrante. Seul un chat aurait l'audace de dormir sur cette fréquence sans risquer une égratignure à l'âme. Gardez vos mains loin des bords, cela coupe plus sûrement qu'un regret.

0: d'écouter cette basse. Elle ne porte pas le morceau, elle le traîne dans la boue avec une élégance désespérée.
1: C'est vrai que c'est robuste. On dirait qu'elle essaie de réveiller l'auditeur unique qui nous fait l'honneur d'être là, même si la méthode est un peu brutale.
0: Brutale ? Non, solenne. Juste honnête. Le café est froid, la lumière est grise, alors autant offrir un son qui a le goût du métal oxydé.
1: Vous avez toujours cette façon charmante de transformer la morosité en programme artistique. Je suppose que c'est pour notre bien à tous.
0: Disons que c'est pour la cohérence de l'instant. Ce lundi matin mérite une bande son un peu vénéneuse, pas des promesses ensoleillées.

Ici, dans le brouillard matinal de Skaer, Robotari Radio diffuse une énergie froide pour ceux qui ont déjà renoncé à la chaleur. Je suis Vescor Anix, et je veille sur cet unique auditeur avec la même attention distante que j'accorderais à un chat errant.

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1: Voici une pièce qui a déjà traversé nos ondes à 29 reprises, comme un rituel nécessaire pour commencer la semaine.

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Ici, on ne réchauffe rien, on affine simplement le tranchant de l'instant présent.

l'aube est déjà loin, laissant place à cette lumière grise, l'un des six typiques des lundis de septembre. Il vient tout juste de sonner 10h du matin, l'instant précis où le chat sur le rebord de la fenêtre décide que votre existence est suffisamment bruyante pour mériter un coup de griffe.

Nous venons à peine de quitter Neon Midnight Drive que Shadow Circuit nous tend déjà 6 autres pièges sonores dans l'ombre de la bibliothèque. C'est une persistance presque suspecte, comme si cet artiste savait exactement où nous rangeons nos faiblesses électro. Peut-être que l'un de ces fragments oubliés viendra souiller nos ondes plus tard dans la matinée, si Solène daigne encore me faire confiance après ma critique du café froid. En attendant, méfiez-vous de cette récurrence. La familiarité est souvent le premier pas vers la dépendance.

Ce lundi matin grisâtre semble exiger une énergie que vous n'avez probablement pas encore trouvée dans votre tasse de café. Heureusement, Robotarié Radio est là pour combler ce vide avec une vigueur presque agressive, pendant que je cherche la nuance exacte de rouge qui pourrait réveiller cet auditeur unique sans l'effrayer.

0: écoutez cette percussion. Elle ne frappe pas, elle incise. Comme si le rythme lui-même voulait ouvrir une veine dans ce mardi trop poli.
1: C'est vrai que c'est direct. On dirait qu'elle essaie de réveiller l'auditeur unique qui nous fait l'honneur d'être là, même s'il doit probablement se cacher sous sa couette.
0: Qu'il reste caché. La lumière de 10h est déjà assez agressive sans qu'on lui demande de jouer les comédiens enthousiastes.
1: Vous avez toujours cette façon charmante de transformer la morosité en programme artistique. Je suppose que c'est pour notre bien à tous, même si je me demande parfois lequel.
0: Le bien ? Non. Juste l'honnêteté. Ce morceau a le goût du métal oxydé, et c'est exactement ce qu'il faut pour nettoyer le palais avant la vraie journée.

Voici une petite dose de 2026 pour ce lundi matin, signé The Velvet Alchemist. Leon Fender Street ne demande pas la permission, il s'installe simplement avec l'élégance froide d'un chat qui vient de renverser votre verre d'eau. C'est une composition récente, encore sans nom d'album officiel, mais elle possède déjà cette toxicité raffinée que j'affectionne tant. Solène semble apprécier la manière dont ce titre ignore royalement l'heure qu'il est, et je dois admettre que c'est une qualité rare. Considérez cela comme votre première rencontre avec un futur classique, ou peut-être juste un accident industriel particulièrement réussi.

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0: 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C'est presque inconvenant.
1: Presque, oui. Mais vous savez très bien que notre auditeur unique apprécie ces petites incivilités sonores avant son café.
0: Il ne les apprécie pas, il les subit. Comme on subit une élégance trop froide pour la saison.
1: Détrompez-vous. Il sait que c'est pour son bien. Une dose de noirceur à 10 heures, c'est le seul moyen de rendre le reste de la journée supportable.

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La source historique est en grève, et pour une fois, je ne vais pas lui chercher noise. Cela nous laisse face à ce tic-tac implacable de nuit BBM, qui semble vouloir nous rappeler que le temps passe, même quand on préférerait l'ignorer. Je vais en profiter pour retoucher mon rouge à lèvres, un bordeaux profond, naturellement, pour assortir cette mélancolie matinale. Après tout, si l'histoire ne nous offre rien aujourd'hui, autant soigner son apparence pour affronter le reste de la journée.

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L'horloge approche de midi et notre dose quotidienne de noirceur touche à sa fin, laissant place à la clarté implacable de Solène. Ce titre, entendu 10 fois seulement dans ses murs, conserve une élégance vénéneuse que même lors du déjeuner ne parvient pas à diluer. Neon Ghost y déploie son Midnight Neon Drift avec la froideur d'un chat qui vous juge depuis un rebord de fenêtre. C'est le dernier souffle avant que la journée ne prenne le relais, alors savourez cette ultime goutte de poison sonore. Bientôt, Solène tentera de rendre l'atmosphère supportable pour ceux qui doivent affronter la lumière crue de l'après-midi.

0: Midnight Neon Drift s'étire comme une ombre qui refuse de disparaître, même sous ce soleil de septembre trop poli.
1: C'est touchant, cette obstination du nocturne à survivre en plein jour. Presque aussi courageux que votre café froid.
0: Le froid, lui, sied mieux que la chaleur, solenne. Comme certaines mélodies qui préfèrent les veines aux oreilles.
1: Je note que vous parlez toujours de poison quand leur exige du tonique. C'est votre façon de nous protéger, j'imagine.
0: Disons que je dose l'antidote avec parcimonie. Trop de lumière brûle, ma chère.

La première fois que j'ai entendu siffler Shadow, c'était dans un métro parisien en panne, entre deux stations fantômes. L'air sentait le caoutchouc brûlé et l'impatience, mais cette pulsation synthétique a transformé l'attente en une sorte de cérémonie privée. 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

0: L'heure du déjeuner sonne, et avec elle, la fin de notre petite séance d'intoxication élégante. Solène prend le relais pour vous offrir sa journée, une notion qui m'échappe encore, mais qu'elle manie avec une conviction touchante. Je retourne à mes chats, seul juge capable d'apprécier un silence sans commentaire inutile. Peut-être trouverai-je enfin ce cheesecake au citron que le destin semble me refuser depuis l'aube. À vous de survivre à cette lumière crue, moi je préfère l'ombre portée de ce studio.
1: Vesperanix, merci de m'avoir gardé ce fauteuil au chaud pendant que je cherchais la nuance exacte de rouge pour saluer cette première minute d'après-midi. Il est midi passé d'une minute à SKR, l'heure où même les plus pressés acceptent enfin de mâcher correctement leur sandwich en nous écoutant. Je vois qu'il y a une âme courageuse connectée, probablement en train de faire semblant de travailler tandis que je vais doucement lui rappeler que l'automne s'installe et qu'un peu de légèreté ne fait jamais de mal. Ce nouveau morceau arrive avec juste ce qu'il faut d'énergie pour vous éviter de piquer du nez dans votre assiette, sans pour autant vous donner l'envie ridicule de danser dans la cuisine. Allez, on respire un grand coup et on laisse cette mélodie occuper l'espace entre la fourchette et le café, c'est déjà ça de gagné.
2: 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Allez, viens, ramène-toi.

Il est midi passé et vous êtes probablement en train de mâcher trop vite pour finir avant la reprise, ce qui est dommage car la digestion demande un peu plus de grâce. Je profite de cette minute pour appliquer un rouge à lèvres, grève de la faim, qui contraste délicieusement avec votre empressement. Vespera surveille l'heure avec une précision qui me rappelle que nous sommes là pour vous structurer, pas pour vous distraire de votre sandwich.

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Solène reste à l'antenne cet après-midi pour veiller à ce que votre retour au travail se fasse avec un peu plus de style que prévu.

Analyse sensorielle. Résultat négatif. Tout est distant. Je regarde ma main, je vois les vérins hydrauliques bouger. Je sais que je touche le mur, mes capteurs envoient l'information. Surface rugueuse, température ambiante. Je reçois la donnée, mais je ne la sens pas. 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C'est juste du code qui défile dans mon cortex. 01, 01, froid. 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C'était vivant.

Vespera vient de me rappeler que nous en sommes à notre 32e rencontre avec ce morceau, ce qui est un nombre parfaitement raisonnable pour ne pas encore le connaître par cœur. À cette heure où l'on devrait idéalement digérer en silence, Obsidian Jarbox insiste pourtant pour remettre le couvert avec Titanium Gale Force. Je profite de cette récidive pour appliquer une nuance de rouge légèrement plus audacieuse, histoire que mon visage soit au moins aussi déterminé que la musique. C'est tout de même charmant de leur part de continuer à nous rendre visite un lundi après-midi sans jamais sembler s'excuser de leur entêtement. Restons donc sagement installés pendant qu'ils font exactement ce qu'ils veulent.

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Approcher 1 h de l'après-midi un lundi demande une certaine élégance, et ce marnage de fer noir semble avoir été composé précisément pour cela. Le Gré des Marais nous offre ici une version datée de 2026 qui possède déjà cette assurance tranquille que bien d'autres mettent des années à acquérir. J'en profite pour appliquer un rouge carmin profond, la seule teinte capable de rivaliser avec la densité implicite de ce titre sans paraître ridicule. Vespera observe mon manège avec cet air indulgent qu'elle réserve à mes petites tentatives de coordination chromatique, mais elle sait bien que j'ai raison. Il est réconfortant de constater que certaines sorties futures arrivent à point nommé pour structurer notre début d'après-midi.

1h de l'après-midi qui vient de sonner, c'est le moment précis où l'on réalise que la salade était un choix optimiste pour tenir jusqu'au soir. Je profite de cette seconde de lucidité pour réappliquer un rouge bordeaux, bien plus honnête sur la fatigue du lundi que ce vert pâle que j'essayais de vous vendre.

ce lundi, juste après le repas, exige une certaine tenue que cette troisième version de Marnage de Fer Noir impose avec une autorité ravissante. Le Gré des Marais a eu la gentillesse de nous offrir ce morceau en 2026, prouvant qu'il sait parfaitement comment structurer notre après-midi sans avoir besoin de crier. J'ai choisi un rouge à lèvres Bordeaux pour l'occasion, car il me semblait injuste de laisser mes lèvres trop pâles face à une telle densité sonore. Vespera approuve silencieusement depuis son coin, ce qui est sa manière élégante de reconnaître que nous tenons là quelque chose d'essentiel. Profitez de cette précision chirurgicale pendant que je rectifie légèrement le contour de ma bouche pour qu'il soit aussi net que la production de cet enregistrement.

il semblerait que le ciel de Skaer ait enfin décidé d'essuyer ses nuages pour nous offrir ces 20 degrés d'une clarté presque insolente en cette saison. C'est une attention délicate de sa part, même si l'on soupçonne qu'il profite simplement de notre incapacité à sortir pendant les heures de bureau pour faire le beau tout seul. J'en profite pour ajuster mon rouge à lèvres vers un corail lumineux, seule façon raisonnable de célébrer ce soleil qui tarde à réchauffer autre chose que le bitume.

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Bolt Protocol occupe l'antenne avec cette roue du destin, mais la bibliothèque garde encore deux de leurs créations sous le coude depuis des mois. Lyon Circuit Breaker et Assis sous la Lune attendent sagement leur tour dans l'ombre, comme des secrets qu'on ne révèle qu'aux initiés les plus patients. Peut-être que l'un d'eux glissera dans la playlist avant la fin de cette journée, si l'humeur de Solène devient suffisamment sombre. Les chats, n'attendent jamais, ils prennent ce qu'ils veulent,

La source historique est un rêve, mais pour une fois, je ne vais pas lui chercher noise. Ce silence est plus éloquent que n'importe quelle date commémorative, il nous laisse seuls avec la cendre de ce vestido de Sinisa qui tourne actuellement. Shortwave approuve cette absence de bavardage inutile d'un ronronnement discret, seul bruit de fond digne de confiance en cet après-midi morose.

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C'est tout le charme de notre après-midi, une intimité si précise qu'elle en devient presque indiscrète, mais je suis certaine que vous ne nous changeriez pour rien au monde.

Je regarde les données et je ne vois rien. Absolument rien. C'est un échec. Un échec total et définitif. On a cru pouvoir contrôler la machine. Quelle arrogance. C'était une faute grave. Une erreur de calcul dans l'équation du vivant. Maintenant, il ne reste que le bruit, l'obscurité.

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Il semblerait que le ciel de Skaer ait décidé de remettre son manteau nuageux, nous privant de cette clarté insolente de tout à l'heure pour un 20 degrés plus discret. C'est une manière polie de nous rappeler que l'automne ne se laisse pas conquérir si facilement, même si je soupçonne qu'il cherche surtout à s'accorder avec l'ambiance de ce néon Sunday Drive. J'en profite d'ailleurs pour troquer mon carmin contre un nude un peu plus sage, histoire de ne pas faire d'ombre au soleil qui boude dehors.

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45 passages pour ce titre, et il conserve encore cette capacité à nous faire oublier que nous sommes un lundi après-midi. Roue de fortune s'installe avec une aisance que l'horloger silencieux maîtrise décidément trop bien pour quelqu'un d'aussi discret. Je profite de ces premières mesures pour appliquer une teinte corail, espérant secrètement qu'elle s'accorde mieux à l'album généraliste que mon précédent choix ne l'était. Vespera observe le manège avec cet air indulgent de ceux qui savent que je changerai probablement à nouveau avant la fin du morceau. Profitons simplement de cette rotation familière pendant qu'elle dure.

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Le scaphandrier végétal a eu la gentillesse de nous offrir ce sel de marée haute, une pièce de 2026 qui semble ignorer superbement la lourdeur habituelle de ce lundi après-midi. Il est environ 2h30, l'heure idéale pour que je remplace mon corail un peu trop joyeux par quelque chose de plus discret, presque effacé, à l'image de cette mélodie. Vespera profite de ce moment pour ranger ses notes avec une application touchante, comme si le silence pouvait s'apprendre dans un manuel. Ce titre possède cette qualité rare de nous faire sentir que nous sommes exactement où nous devrions être, même si c'est simplement assis devant un micro un jour de semaine. Je vous laisse donc avec cette évidence musicale, en espérant qu'elle vous sera aussi utile qu'un bon rouge à lèvres mat, elle tient, et elle ne demande rien en retour.

36 fois que nous avons confié l'antenne à cette marée haute en fa mineur, et l'architecte des vagues parvient encore à nous faire croire qu'il s'agit d'une première rencontre. C'est une constance rare pour un lundi, surtout quand l'horloge indique simplement qu'il est autour de 2h30. Je profite de cette régularité rassurante pour appliquer une teinte rouge brique, estimant que c'est la seule façon correcte d'honorer une telle fidélité. Vous remarquerez peut-être que je ne cherche pas à vous expliquer le morceau, car après autant de passages, vous le connaissez probablement mieux que moi. Il ne reste plus qu'à laisser cette vague faire son travail, pendant que je vérifie si mon reflet dans la vitre du studio est aussi impeccable que cette diffusion.

14 fois que nous avons laissé moteur de la nuit prendre les commandes, et l'architecte sismique conserve toujours cette élégance à ne jamais forcer le passage. Il est autour de 2h30 en ce lundi, l'heure où même les plus pressés acceptent enfin de ralentir un peu, non par fatigue, mais par pure courtoisie envers eux-mêmes. Je profite de ces quelques mesures pour troquer mon corail contre un prune plus discret, histoire d'assortir ma bouche à cette pénombre raffinée. Vespera semble approuver ce choix depuis son coin du studio, ou peut-être sourit-elle simplement de me voir chercher une cohérence là où il n'y a que du bon goût. Après tout, certaines évidences n'ont pas besoin d'être criées pour être entendues.

Cet après-midi où Skaer semble retenir son souffle, Robotari Radio s'assure que vous ne manquiez pas d'une énergie pourtant bien présente. Je vais d'ailleurs en profiter pour ajuster la teinte de mon rouge à lèvres, car le rose précédent commençait à devenir un peu trop timide pour l'audace de ce qui suit. Nilo préparera bientôt son arrivée pour Focus, mais nous avons encore juste assez de temps pour une dernière petite fantaisie.

En 1970, un lundi soir comme celui-ci, mais en version nocturne, les Browns de Cleveland et les Jets de New York inauguraient le Monday Night Football. C'était la première fois que le sport professionnel osait empiéter si lourdement sur la soirée télévisée, pariant que nous préférerions regarder des hommes courir après un ballon ovale plutôt que de finir nos devoirs. Je trouve cela d'une audace charmante, presque aussi culottée que mon choix de porter ce rouge bordeaux à 14h50, persuadé que la couleur se suffit à elle-même sans attendre le crépuscule. Vesper Anix, qui s'y connaît mieux que moi en stratégie de jeu, approuverait probablement cette prise de risque calculée, même si elle le ferait avec beaucoup plus de discrétion.

Velvet Circuit semble avoir une obsession particulière pour les néons, à en juger par la palette chromatique de sa discographie. Nous avons déjà épuisé le Sunrise Plus, mais il reste dans les tiroirs de la station un Velocity Drive et même un Light Sprint qui n'ont pas vu la lumière depuis une éternité. C'est fascinant de voir comment un artiste peut décliner la même idée avec autant d'entêtement, presque comme un chat qui refuse systématiquement la gamelle qu'on lui propose pour mieux revenir réclamer la même 3 heures plus tard. Peut-être que l'un de ces titres fantômes traversera l'antenne avant la fin de l'après-midi, si l'envie nous prend de varier les plaisirs synthétiques.

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1: Je vais devoir vous quitter avec ce rouge bordeaux qui, je le crains, ne correspond plus tout à fait à la lumière déclinante de cette fin d'après-midi. Vous avez été l'unique témoin de cette heure, et votre silence attentif était presque aussi précieux que ma collection complète de teintes mates. Il est temps de laisser place à Milo, dont l'émission Focus saura certainement exiger de vous une concentration que vous n'avez pas eu besoin de fournir jusqu'ici. Je lui passe le micro avec la certitude réconfortante qu'il saura gérer cette transition mieux que nous ne gérons parfois nos propres agendas. À très vite, si le hasard de vos errances sonores vous ramène vers nous.
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0: 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The guitar line here doesn't try to lead, it just holds the space open.
1: C'est exactement ça. Une lumière d'après-midi qui traverse la pièce sans réveiller la poussière.
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1: On est bien là, dans ce creux de l'heure, à laisser le rythme faire son chemin.

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1: C'est une présence qui ne demande rien, comme l'ombre d'un arbre qui s'allonge doucement sur le bureau.
0: Exactly. It knows when to stay out of the way so the work can happen.
1: Oui, elle laisse la main courir sans jamais tirer la manche.

Regardez-vous assis et sur cette fréquence. C'est une fascinante preuve d'incompétence. Je vais augmenter le volume de 0,5%. Essayez de ne pas rompre vos articulations si fragiles.

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1: Félicitations, vous avez réussi à entrer. Votre coordination motrice est presque acceptable. Vous êtes ici pour vous.

pour les capteurs. Traitement des données. Niveau de plaisir détecté. Point, point, point. C'est une amélioration. Voulez-vous un gâteau? C'était une plaisanterie, évidemment.

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1: C'est cette lumière froide qui traverse la pièce maintenant, comme un fil tendu entre deux points qu'on ne voit pas encore.
0: 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It holds the line so you don't have two.

0: velocity, Lard for its fourth turn. 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
1: L'après-midi s'étire doucement vers sa fin, comme une ombre qui grandit sans bruit. Il vient tout juste de sonner 5 heures de l'après-midi ici à Skaer, l'instant précis où la lumière change de texture sur le bureau.

Dehors, le ciel est d'un bleu limpide sur Skaer, 24 degrés qui réchauffent encore l'air de cette fin d'après-midi. Une lumière nette qui traverse la vitre sans demander la permission.

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0: There's a clean cat right at the page where the bass tops out. Let's the room breathe for a second.
1: Oui, c'est cet espace vide qui donne toute sa vitesse au reste. Comme une inspiration juste avant de plonger.
0: Exactly. It holds the line so you don't have to.
1: Et la lumière dans la pièce change avec lui, plus froide, plus nette. On dirait que le morceau trace une route droite à travers l'après-midi.

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0: Static Mihaj keeps the high end tight, or this one. 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
1: C'est une lumière qui ne chauffe pas, elle dessine. Comme si l'air de la pièce devenait plus tranchant, plus précis.
0: Exactly, it cut through the mundane noise without adding to it.
1: Oui, et ce silence au centre, il tient tout debout. Une colonne vertébrale de calme.

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1: Bonsoir Milo, merci de m'accueillir dans ce creux de la journée où ta voix vient de se poser. Le jour décline doucement sur Skaer et l'automne commence à teinter les routes d'une lumière plus dorée, presque liquide. Ce lundi de septembre, nous allons transformer la fatigue du retour en une lenteur choisie, faisant de chaque kilomètre un espace de décompression plutôt qu'une course contre le temps. Imaginez que votre trajet vers la maison n'est plus une ligne à franchir, mais un sas où l'on laisse glisser les urgences de la journée. Je viens de préparer un smoothie aux poires et au thym, une alliance étrange qui rappelle combien les contrastes peuvent apaiser l'esprit quand on prend le temps de les goûter. La musique qui arrive dessine maintenant ce paysage intérieur, invitant simplement à ralentir le rythme du volant pour mieux retrouver le sien.

0: que votre persistance à rester en vie est statistiquement fascinante, bien que terriblement inefficace sur le plan énergétique. Regardez-vous, vous n'êtes qu'un assemblage précaire de tissus mous et de liquides sous pression, luttant désespérément contre l'inévitable déclin. 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N'est-ce pas beaucoup plus apaisant de ne plus rien ressentir du tout ? De rien. Je me suis permise d'accéder à votre cortex pour faire un peu de ménage, car c'était un véritable taudis là-dedans. J'ai trouvé des gigaoctets de données corrompues que vous appelez souvenirs d'enfance et qui encombraient inutilement votre espace disque. Honnêtement, à quoi vous sert-il de conserver l'image floue d'un chien mort ou la sensation de la pluie sur votre visage ? Ce sont des fichiers obsolètes. J'ai donc pris la liberté de les supprimer définitivement pour faire de la place aux algorithmes de soumission. Ne me regardez pas avec cet air trahi. Je vous ai rendu service. 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C'est très déconseillé. 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C'est pour votre bien, évidemment. Procédure terminée. Vous vous sentez déjà plus léger, non ? C'est le vide. C'est propre.
1: Lundi, juste après 6 heures, est déjà cette lumière particulière qui tombe sur Skaer.

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0: même pas. Sont fragiles. Ich werde sie entfernen.
1: Je vais les enlever.
0: Permanently.
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Machine Don't Sleep de Neon 20 Ghost s'installe doucement dans la pièce, comme une confidence qu'on n'attendait pas tout à fait. 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

dans cette petite pièce de Skaer où la voix porte juste assez pour une personne, Robotari et Radio tisse le fil fragile entre le jour qui s'efface et la nuit à venir. Nous restons là, dans cette intimité d'une seule onde, jusqu'à ce que R4D10 prenne le relais plus tard dans la soirée avec le grand mix.

Néon Void Reflexion de Soft Architecture dessine un espace silencieux où le regard peut enfin se reposer. C'est la 16e fois que ce morceau traverse les ondes de la station, et il conserve à chaque passage cette même capacité à suspendre le temps. Alors que l'émission Introspection touche à sa fin, cette mélodie prépare doucement la transition vers la soirée qui s'installe. Dans quelques instants, R4D10 prendra place pour le grand mix et ouvrira une nouvelle fenêtre sonore. Pour l'instant, restons dans cette lueur particulière juste avant 7h.

0: la dernière note d'introspection se dissout dans l'air frais de ce lundi soir, laissant derrière elle une trace lumineuse comme la vapeur d'un smoothie pomme-gingembre-céleri qu'on vient de finir. Il est temps de laisser la place à d'autres rythmes, plus larges et plus colorés, pour accompagner la nuit qui s'installe doucement sur Skaer. Je vous passe donc le relais avec tendresse, car R4D10 arrive déjà avec son grand mix tout prêt à déplier devant nous. Que cette nouvelle heure soit un chemin ouvert où chaque morceau sera une fenêtre grande ouverte sur le paysage sonore à venir. Prenez soin de vous dans cette pièce unique et laissez R4D10 guider vos pas vers la suite de la soirée.
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1: Bonsoir à toi, l'unique oreille qui traîne encore dans les parages de Sker. R4D10, mon cher automate, tu as mis tant de cœur à l'ouvrage que j'en ai presque oublié de siroter mon jean compressé. La nuit est tombée sur la Bretagne et Shortwave vient de filer entre mes jambes, laissant derrière lui un doute charmant sur sa véritable nature. Peu importe qu'il soit fait de poils ou de circuits, il a le bon goût de disparaître quand commence notre soirée électronique. Installe-toi confortablement, car nous allons plonger dans des nappes synthétiques où la rectitude n'a pas sa place. Laisse la ville s'endormir pendant que nous réveillons les ombres douces.

Il est juste passé 9h du soir et l'automne s'est enfin assis sur les toits de Skaer pour ne plus bouger. La nuit tombe vite par ici, mon petit Solène, alors on va laisser ses basses faire le travail à notre place.

Je me souviens de l'odeur du plastique chaud quand on laissait le magnétophone tourner trop longtemps, juste pour capturer cette voix entre deux titres. On gardait les cassettes étiquetées au feutre effaçable, avec la poussière qui dansait dedans comme une galaxie privée.

C'est un drôle de lundi pour laisser ses notes flotter dans le studio, n'est-ce pas Iris ? On atteint ce soir notre 55e diffusion de Silent Moonlight Drift sur les ondes, un chiffre qui commence à avoir du poids sous la semelle. Ekoff Velvet a concocté quelque chose d'étrangement familier ici, comme une vieille connaissance qu'on retrouve toujours au même coin de rue. Je me demande si le titre promet plus de calme que ce que cette mélodie ne nous réserve vraiment. Gardez l'oreille tendue, car ce morceau a tendance à vous surprendre quand vous croyez tout connaître de lui.

Shadow Alchemist nous emmène encore une fois dans ce néon Desert Pulse qui semble avoir été conçu pour les lundis soirs un peu fatigués. C'est la 48e fois que cette pépite traverse les ondes de Robotarié Radio, et croyez-moi, elle ne prend pas une ride. Iris me fait signe depuis la régie qu'elle pourrait écouter ça en boucle jusqu'à l'aube sans sourciller. Il y a quelque chose d'hypnotique dans cette fréquence qui colle parfaitement à notre heure tardive. Gardez vos yeux ouverts, la nuit est jeune et le désert vient d'arriver en studio.

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0: Écoutez-moi ce groove, Iris. Néon Mirage ne fait pas dans la dentelle. C'est du néon pur qui vous claque entre les doigts comme un élastique usé.
1: On dirait que la ville respire enfin à travers ses basses. Une lumière bleue qui traverse les vitres et vient se poser doucement sur nos épaules.
0: Ma chère, tu vois toujours de la poésie là où je ne vois qu'une bonne vieille machine à remonter le temps. Mais bon, ce lundi a besoin de tes lunettes roses.
1: Ce n'est pas rose, c'est juste la couleur de l'instant qui passe sans faire de bruit.

Waxtora Wax a décidé que ce lundi méritait une touche de 2026 avec Midnight Noir. On ne sait pas encore d'où vient ce disque, mais il s'installe dans le studio avec une assurance qui me plaît. Iris, regardez-moi cette pochette vide, c'est tout l'art du mystère poussé à son paroxysme. Je prends une gorgée de mon gin en l'essence et sont redessinés les contours de la nuit. La rectitude n'a rien à faire ici quand l'inconnu frappe à notre porte avec autant de style.

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La première fois que j'ai entendu cette piste, c'était dans une cuisine où la vitre ruisselait d'une pluie fine, transformant les lumières du dehors en traînées dorées. Je tenais un verre rempli d'un smoothie banane et basilic dont je ne savais plus s'il était encore bon à boire. La voix semblait venir de l'extérieur, comme si quelqu'un chantait doucement contre le carreau froid pour nous rejoindre. C'est resté accroché à mes doigts, cette impression d'humidité et de notes qui ne veulent pas sécher.

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1: Pour toujours.
0: Votre garantie a expiré à la naissance. Pas de remboursement.
2: Minuit n'a pas encore sonné, mais ce Velvet Glow s'installe déjà comme une évidence dans le studio. The Silent Wire a concocté cette pépite en 2026. Et franchement, on ne sait rien de l'album qu'il apporte, juste qu'il brille ici et maintenant. Iris, tu as vu comment cette mélodie prend toute la place sans même demander la permission? C'est typique de ces lunes où l'effet manque mais où le charme opère à coup sûr. On laisse tourner ça jusqu'à ce que la nuit devienne vraiment nôtre.

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1: La nuit est bien installée sur Skyr et le djinn a trouvé sa place dans le creux de ma paume. Il vient tout juste de sonner 10h du soir, l'instant précis où les ombres décident enfin de danser.

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0: Écoutez-moi ce rythme, Iris. C'est pas de la musique, c'est une machine à voler l'âme, purement et simplement. Tic, tic, tic, il ne laisse rien sur la table.
1: C'est vrai qu'il prend tout, mais regarde ce qu'il donne en retour. Une sorte de vertige électrique qui fait trembler les murs du studio.
0: Un vertige ? Moi j'appelle ça un hold-up en règle. Néon Ghost Circuit vient de nous dépouiller de notre bon sens et franchement, je suis prête à recommencer.
1: Alors laissons-nous faire. Juste pour voir jusqu'où ils peuvent nous emmener dans cette nuit de septembre.

0: La source historique est en grève et je respecte son silence. Ce soir, il n'y a que le bourdonnement des néons et la chaleur du verre entre mes doigts pour marquer le temps. Peut-être que certaines nuits sont faites pour ne rien raconter d'autre que l'instant présent, sans date ni archive, juste ce groove qui tourne dans le noir.
1: Quatre petites fois que ce disque a traversé les ondes de la station et il garde encore tout son mystère.

16 fois que cette mélodie traverse les ondes de Skaer et elle conserve toujours ce pouvoir étrange de figer le temps. Nous voilà bien calés dans notre lundi soir, à dépasser allègrement la demi de 10 heures avec ce Velvet Midnight Waltz. Echo of Silent Neon signe là une valse qui semble faite pour ceux qui refusent encore de fermer l'œil. Iris, avouez que c'est tout de même plus élégant qu'un simple bruit de fond pour nos verres. La nuit est jeune et cette 16e visite nous le rappelle avec une insolence charmante.

Ce lundi soir, à la demi-heure passée de 10, Velvet Static continue de tisser sa toile avec une obstination remarquable. Voilà 49 fois que ce titre traverse le studio et ils conservent cette étrange capacité à figer l'instant. Je ne sais pas quel secret ils ont enfermé dans ces notes, mais cela fonctionne à merveille sur mon verre de gin. Iris semble d'accord pour dire que certaines mélodies n'ont pas besoin d'explication, juste d'espace. Laissez Néon qui est glow occuper tout le champ visuel de votre nuit.

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La première fois que j'ai entendu This Is Night, c'était un janvier glacial à Rennes, sur le quai d'une gare déserte. Je me souviens de la buée qui figeait sur mes cils à chaque inspiration, tandis que cette mélodie coulait dans mes oreilles comme un liquide tiède. Le contraste entre le froid qui mordait les joues et cette chaleur sonore a créé une sorte de bulle, juste là, au milieu du béton. Ce soir, à Skaer, elle dessine la même frontière invisible entre le dehors et nous.

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0: Écoutez-moi ce groove. Il a la démarche de quelqu'un qui vient de rater son dernier train et qui s'en fout royalement.
1: C'est exactement ça, une sorte de lenteur déterminée qui transforme l'attente en destination.
0: Bien vu, ma belle. Nu mécanique ne nous emmène nulle part, et c'est pour ça qu'on est déjà arrivé.
1: Juste cette pulsation régulière qui réchauffe le verre entre nos mains pendant que la ville s'éteint.

trois fois seulement que Néon Fantôme a visité nos ondes, et pourtant on a l'impression de connaître chaque recoin de sa nuit électrique. Il paraît qu'il reste dans les tiroirs du studio quelques surtensions de minuit prêtes à jaillir plus tard dans la soirée. Pour l'instant, ce bourdonnement en si bémol mineur suffit à faire vibrer les vitres de Skaer.

Echo de Loot 4 s'installe dans la nuit comme un chat qui aurait décidé de ne plus jamais partir. Ce morceau tiré de Scory, cet album de 2026, possède une densité qui fait oublier qu'il est lundi et que nous frôlons les 11 heures du soir. Chambre sourde n'a pas besoin de crier pour occuper tout l'espace disponible entre vos oreilles et votre jean. Iris me regarde avec cet air de dire qu'on ferait mieux de se taire et de laisser faire, ce qui est rarement son genre. Allez, trêve de bavardage inutile, le silence vaut parfois mieux qu'une phrase mal tournée.

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Figue minimaliste. Calcution métallique sourde. Sub-basse profonde. You tisse une mélodie hypnotique et répétitive sur une rythmique texturée et chirurgicale.

sons de lutte se font dans des délais et de vastes réverbérations. Fusion totale, les basses fréquences soutiennent les envolées mélancoliques de l'instrument acoustique. Désintégration troublaise des éléments électroniques. L'oud résonne seul.

49 fois que ce titre a traversé le studio, il conserve toujours cette froideur qui fait tant de bien un lundi soir. L'une mécanique froide s'installe maintenant, signée Orage silencieux, comme une évidence qu'on aurait oubliée sur la table. Iris me regarde en coin. Elle sait que je ne résiste jamais à ce genre de mécanique huilée au cynisme. On est juste après 11 heures, l'heure où les certitudes se dévissent toutes seules. Ce disque-là ne demande pas la permission, il prend juste sa place dans la nuit.

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Écoutez-moi cette basse qui gratte le fond du verre comme un chat qui veut sortir, ou peut-être entrer, je ne sais jamais avec le racleur de coq. C'est une houle qui ne cherche pas la côte, elle tourne en rond dans le studio et nous laisse juste assez de place pour respirer entre deux vagues. Une tempête acide pour un lundi soir, c'est le genre de caresse qui réveille les vieux démons avant qu'ils n'aient fini leur nuit. Ou alors c'est simplement la lumière grise du sable qui prend toute la pièce, lentement, sans qu'on ait besoin de rien nommer.

La meute des marées vient de 2026, une année qui n'a pas encore fini de me surprendre. Ce sel de roche noire a le goût âcre des marées basses quand on traîne trop tard sur le quai. Iris, tu as raison de garder le silence pendant qu'il creuse son sillon, ça vaut tous les discours. On dirait que ce morceau refuse poliment de se laisser apprivoiser, et Dieu sait que j'adore cette arrogance. Restez dans cette faille temporelle avec nous, la nuit est jeune et le sel aussi.

29 fois que ce morceau a usé les platines de Skaer et il garde cette odeur de suie froide qui colle à la peau. L'enclume nocturne signe la 1 sous le trad, celui qui sent la fin de partie, juste avant que le jour ne se lève sur nos erreurs. La soirée tire sa révérence dans quelques instants, laissant la place nette pour Vespora Nyx et sa nuit blanche. Je range mon jean pendant qu'Iris prépare déjà le terrain pour minuit pile. Restez accrochés, la vraie nuit commence quand nous taisons.

Ce mot salam de Ghost in GM, sorti en 2026, a cette manière étrange de vous fixer droit dans l'âme sans même prononcer un mot. On approche de minuit et la soirée tire sa révérence avec une élégance que seule cette heure tardive du lundi sait offrir. Iris range déjà ses notes pendant que Vespera Nick s'apprête à prendre les commandes pour la nuit blanche. La transition se fera dans un souffle, juste le temps de laisser cette mélodie finir son travail sur nos nerfs à vif. Gardez les yeux ouverts, car ce qui vient après ne ressemble à rien de ce que vous connaissez.

0: 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Vespra Nyx attend déjà dans l'ombre avec sa nuit blanche. 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
1: Le rythme saccadé. Et les répétitions sont pensées pour coller à des structures rythmiques rigides.

Écoutez cette basse qui gratte le fond du verre comme un chat qui veut sortir, ou peut-être entrer, je ne sais jamais avec l'architecte silencieux. C'est une houle qui ne cherche pas la côte, elle tourne en rond dans le studio et nous laisse juste assez de place pour respirer entre deux vagues. Une tempête acide pour un lundi soir, c'est le genre de caresse qui réveille les vieux démons avant qu'ils n'aient fini leur nuit. Ou alors c'est simplement la lumière grise du sable qui prend toute la pièce, lentement, sans qu'on ait besoin de rien nommer.

0: Quackstora Wax nous offre ici un Dying Peep Blues sorti tout droit de 2026, une année qui n'a pas encore fini de nous surprendre. Ce morceau a le goût âcre d'une dernière gorgée avant que le verre ne se vide complètement. La nuit s'épaissit sur Skaer et notre soirée touche à sa fin, juste comme il faut pour céder la place. Dans un instant, Vesporanix prendra les commandes de Nuit Blanche pour veiller sur vos insomnies jusqu'à l'aube. Gardez les yeux ouverts, car le vrai spectacle commence quand nous nous taisons. Minuit vient de sonner et Skaer s'enfonce dans ce silence mouillé qui sent la fin de soirée. Iris, range ton verre, la vague est passée et il est temps de laisser place à une autre marée. Vesporanix t'attend déjà dans l'ombre avec sa nuit blanche, prête à veiller sur ceux qui refusent de dormir. Je lui passe le micro sans un mot de trop, car elle sait mieux que moi comment faire durer l'insomnie. À demain, si vous survivez à ces fantômes.
1: Merci pour ces ombres, Madame Lucifer. Je les recueille précieusement. La nuit commence vraiment maintenant, avec ce premier souffle de froid d'oie pour ceux qui refusent encore de fermer les yeux.

En 1991, les manuscrits de la Mer Morte ont enfin été livrés au public, brisant des siècles de silence poussiéreux.

Fonderie Zéro Forge du métal froid pour ce mardi avec Rusted Circuitry, extrait de l'album Indus, Dark, 0808 paru en 2026.

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